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0: Le Quintet.
1: Bonjour, bonjour à tous. Direction l'hippodrome de Saint-Cloud et les 2400 mètres du handicap d'été à l'occasion du Quintet Plus de ce dimanche 28 juin 2026. Il réunira 16 compétiteurs âgés de 4 ans et au-dessus. Départ prévu 15h20. En tête de notre sélection, le 7, Marina Leda, sur un parcours qui devrait servir ses intérêts. Il convient de la racheter en confiance. Suivi du 11, Wimagati, qui a repris de la fraîcheur en vue de cette épreuve. Le 3, Dalakir, doté d'une redoutable pointe de vitesse finale. Le 5, Mos Glamourous, peut surmonter sa récente pénalisation. Et enfin, le 10, Dilrak, jugé sur son avant-dernière sortie. Sa place est dans la bonne combinaison, il complétera notre sélection. Une sélection que vous pouvez retrouver sur ma chaîne YouTube Tom Kazak, les pronostics hippiques avec mes dernières minutes. Donc notre choix aujourd'hui, premier le 7, Marina Leda. Second le 11, Wimagati. Troisième le 3, Dalakir. Quatrième le 5, Mos Glamourous. Cinquième le 10, Zilrak. Le second choix le 9, le 2. Hélas, et à vous la fortune.

0: bonjour. Comme chaque semaine, je vous donne des astuces pour votre famille.
1: De quoi tu vas nous parler aujourd'hui, maman ?
0: On va aborder cette immense tentation à l'approche de l'été, gratter quelques jours sur le calendrier scolaire pour payer les billets d'avion 3 fois moins cher. Alors, bon plan ou fausse bonne idée ?
1: Dis-nous tout.
0: Avouez-moi, qui n'a jamais regardé les tarifs de vol pour la Grèce ou l'Espagne en se disant « Dis donc, si on partait le mardi 30 juin au lieu du vendredi 3 juillet, on économise la moitié du budget familial ?» C'est humain, l'appel du portefeuille est puissant. Sauf que légalement et scolairement, ce petit hack de calendrier peut coûter très cher. D'abord, un petit rappel des règles du jeu. En France, l'instruction est obligatoire. Si vous séchez les derniers jours sans motif légitime, comme une maladie par exemple, vous êtes en infraction.
1: Et qu'est-ce qu'on risque réellement ?
0: En théorie, si l'absentéisme est répété et sans justification valable, l'amende peut grimper jusqu'à 135 euros. Et dans les cas les plus extrêmes, si cela compromet l'éducation de l'enfant, cela peut aller théoriquement beaucoup plus loin. Bon, dans les faits,

0: L'une des conséquences de la canicule, c'est bien le marché des ventilateurs et des clims qui explose en ce moment. Les ventes de ventilateurs ont bondi de plus de 250% et celles des climatiseurs de plus de 600% ces derniers jours. Alors que faut-il choisir entre les deux ? D'un côté, la climatisation apporte certes plus de confort mais aussi plus de consommation, 10 à 20 fois plus qu'un ventilateur. La clim augmente fortement la demande en électricité pendant les pics de chaleur, ce qui entraîne plus d'émissions de CO2 et ça a donc plus de conséquences pour l'environnement. Un ventilateur, lui, se contente de brasser de l'air mais consomme moins et émet jusqu'à 99% moins de CO2 que la clim. Une solution alors plus écologique que certains préfèrent mettre en avant.
1: Vous êtes plus team ventilo ou team climatisateur ?
2: Climatisateur. Bah, c'est plus frais, le ventilo, ça brasse de l'air chaud.
1: Ventilateur. Pourquoi ?
3: Parce que je trouve que c'est moins polluant et puis il y a moins de produits qu'on respire.
4: J'ai fait 15 ans sans clim au ventilateur, surtout moi qui travaille sur le marché, avec la chaleur et tout. L'année dernière, j'avais pas la clim. Je suis rentré à la maison, j'ai eu de la fièvre et tout. Quand même. C'était chaud, c'est le cas de le dire.
0: Voilà un reportage de Mylène Desbacq. Et on le rappelle, la climatisation mondiale représente déjà environ 7% de la consommation électrique mondiale et 3,2% des émissions totales de gaz à effet de serre. Si on massifiait par exemple l'usage de la climatisation à Paris dans tous les logements, on aurait un impact entre plus 2 et plus 4 degrés sur la température extérieure.

0: 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Il est déjà 7h. Et tout de suite, les infos.
1: Bonjour, bonjour à tous. Dans l'actualité, la canicule recule. Il n'y a plus que les deux départements alsaciens en vigilance rouge ce dimanche. Le Bas-Rhin et le Haut-Rhin qui vont basculer eux aussi en orange à partir de 22h. En attendant, la vigilance orange est maintenue sur l'Île-de-France et toute la moitié est du pays. Vigilance orange aux orages en cours également dans le Massif central et les Pyrénées dès 14h avec des risques de grêle et de fortes rafales. En attendant, le bilan des noyades explosent en France en raison de la canicule. Le ministre de l'Intérieur a annoncé que 74 personnes sont mortes noyées depuis le 18 juin. Ces drames sont survenus en grande partie sur des plans d'eau non surveillés, comme les fleuves et les étangs, ou bien dans des piscines privées. Et en lien avec les fortes chaleurs, le gouvernement qui a décidé de rallonger les soldes d'été débutés ce mercredi, alors qu'elles devaient initialement prendre fin le 21 juillet. Pas de date de clôture pour le moment. L'objectif, en tout cas, de soutenir les petits commerces de centre-ville désertés par les clients au profit des centres commerciaux climatisés et d'Internet. On paye tous le prix de la drogue. C'est le slogan d'une vaste campagne de sensibilisation contre le narcotrafic. C'est signé le gouvernement, Virginie Quénon.
2: Oui, parce que le marché de la drogue, c'est près de 7 milliards d'euros par an en France. Il ferait vivre environ 200 000 personnes, dont 10 000 mineurs recrutés comme guetteurs ou revendeurs. L'un des chiffres les plus marquants, ce sont ces 367 assassinats ou tentatives d'assassinat liés au narcotrafic en 2024. Le gouvernement insiste aussi sur les conséquences sanitaires. 1 million de Français avaient consommé de la cocaïne au moins une fois en 2023. Cette campagne s'inscrit dans une stratégie de mobilisation générale défendue par le Premier ministre. Elle repose sur 4 axes, la prévention, la répression des consommateurs, le démantèlement des réseaux criminels et la protection des agents publics confrontés au trafic.
1: Merci Virginie. Le bilan grimpe maintenant à 1500 morts et 50 000 disparus au Venezuela après 2 séismes mercredi. Selon l'ONU, près de 7 millions de personnes sont affectées par cette catastrophe historique pour le pays. Et puis en sport, en rugby, le Stade Toulousain, champion de top 14. Les Haut-Garonnais ont battu Montpellier 28 à 20 hier soir au Stade de France au terme d'une finale dantesque, marquée d'ailleurs par une interruption de 10 minutes à cause de l'orage. C'est le 4e titre consécutif pour Toulouse qui décroche le 25e bouclier de Brennus de son histoire. Voilà pour l'actualité. Très bonne journée à tous.

Et bonjour tout le monde, soyez les bienvenus en ce dimanche matin, c'est Johan et ça me fait plaisir de vous retrouver. On est toujours en plein cœur de ce week-end que l'on passe ensemble dans le bon réveil. Et j'espère que tout se passe bien pour vous en ce dimanche matin, sûrement en train de vous reposer tranquille. Si c'est le cas, profitez-en bien. Si vous êtes déjà en train de petit déjeuner, bon appétit à vous. Et si vous êtes déjà en route, que ce soit en voiture, dans les transports ou même à pied, tranquille pour profiter de cette journée, vous avez bien fait aussi d'en profiter comme cela. En tout cas, vous le savez, je vous accompagne avec tous vos rendez-vous habituels. On va s'intéresser notamment à notre nombre du jour pour parler d'une actualité sérieuse, mais toujours de façon décontractée. Également la petite info insolite en fin d'émission. Dans un instant, c'est l'éphéméride qui arrive. Il y aura les journées mondiales. Et vous le savez, chaque dimanche, j'aime me poser une petite question qu'on s'est sûrement tous posée au moins une fois. Je garde toujours un petit peu de suspense autour de celle-ci. Mais ce que je peux vous dire, c'est qu'on parlera de sport. On a aussi de la musique qui est là pour vous accompagner tout au long de l'émission. Passez tous une excellente matinée avec nous dans le bon réveil.

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1: Bonjour, Bélier. Les bonnes vibrations du moment vont vous permettre d'entretenir de bonnes relations et d'être estimé à votre juste valeur. Que demander de plus ? Taureau, ne vous fatiguez pas à convaincre les autres absolument. Agissez sans attendre l'approbation générale. Gémeaux, vous vous faites pardonner les promesses que vous n'avez pas tenues et vous décidez de bannir toute forme de mensonge. Cancer, vous vous affirmerez avec aisance, vous mettrez un terme à des relations malsaines sans regret. Lion, vos ambitions vous aident et vous permettent d'avoir le champ large. Rien n'est fait au hasard, vous êtes écouté. Vierge, de la joie de vivre, un bon tonus, c'est le cocktail de ce jour et c'est ce qui vous fait rebondir en cas de petite fatigue. Balance, vos nombreuses qualités séduisent, vous êtes conscient que vous avez quelques admirateurs, rien que pour vous. Scorpion, vous avez des arguments imparables et personne ne parvient à vous faire reculer d'un seul pas. Sagittaire, vous êtes bousculé dans vos habitudes et c'est tant mieux, un petit parfum d'aventure flotte dans l'air. Capricorne, voici une journée qui sera positivement marquante avec vos proches, ils sauront faire l'écho de vos idéaux les plus importants. Verseau, il y a dans l'air un parfum de défi, vous avez besoin de vous affirmer davantage, prenez le temps en douceur. Poisson, ne restez pas dans les ambiances agitées, vous avez besoin de vous ressourcer dans le calme. Je vous souhaite de passer une très belle journée.

Et merci de passer la matinée de ce dimanche 28 juin avec nous dans le bon réveil de ce 179e jour de l'année. On souhaite une bonne fête à toutes les Irénées et pour le proverbe du jour, qui n'a fait qu'obéir sera mal commandé. Comme chaque matin, on remonte l'histoire pour s'arrêter tout d'abord en 1833 puisque le 28 juin, François Guizot, le premier ministre de l'instruction publique en France, fait voter une loi qui instaure un enseignement public. Dorénavant, chaque commune de plus de 500 habitants doit avoir au moins une école permettant d'instruire les enfants à partir de 6 ans contre un paiement de la famille. Et en plus, dans chaque département, il doit y avoir également au moins une école normale d'instituteurs. Voilà donc pour ce petit retour dans notre histoire. Dans un instant, on va s'intéresser aux journées mondiales, mais juste avant ça, on écoute un peu de musique.

0: 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Il est 7h30 et on retrouve ce matin sur Radio 4 un nouveau point sur l'actualité.
1: Bonjour, bonjour à tous. Dans l'actualité, la canicule recule. Il n'y a plus que les deux départements alsaciens en vigilance rouge ce dimanche. Le Bas-Rhin et le Haut-Rhin qui vont basculer eux aussi en orange à partir de 22h. En attendant, la vigilance orange est maintenue sur l'Île-de-France et toute la moitié est du pays. Vigilance orange aux orages en cours également dans le Massif central et les Pyrénées dès 14h avec des risques de grêle et de fortes rafales. En attendant, le bilan des noyades explose en France. En raison de la canicule, le ministre de l'Intérieur a annoncé que 74 personnes sont mortes noyées depuis le 18 juin. Ces drames sont survenus en grande partie sur des plans d'eau non surveillés, comme les fleuves et les étangs, ou bien dans des piscines privées. Et en lien avec les fortes chaleurs, le gouvernement qui a décidé de rallonger les soldes d'été débutés ce mercredi, alors qu'elles devaient initialement prendre fin le 21 juillet. Pas de date de clôture pour le moment. L'objectif, en tout cas, est de soutenir les petits commerces de centre-ville déserté par les clients au profit des centres commerciaux climatisés et d'internet. On paye tous le prix de la drogue, c'est le slogan d'une vaste campagne de sensibilisation contre le narcotrafic. C'est signé le gouvernement, Virginie Quénon.
2: Oui, parce que le marché de la drogue, c'est près de 7 milliards d'euros par an en France. Il ferait vivre environ 200 000 personnes, dont 10 000 mineurs recrutés comme guetteurs ou revendeurs. L'un des chiffres les plus marquants, ce sont ces 367 assassinats ou tentatives d'assassinat liées au narcotrafic en 2024. Le gouvernement insiste aussi sur les conséquences sanitaires. 1 million de Français avaient consommé de la cocaïne au moins une fois en 2023. Cette campagne s'inscrit dans une stratégie de mobilisation générale défendue par le Premier ministre. Elle repose sur 4 axes, la prévention, la répression des consommateurs, le démantèlement des réseaux criminels et la protection des agents publics confrontés au trafic.
1: Merci Virginie. Le bilan grimpe maintenant à 1500 morts et 50 000 disparus au Venezuela après 2 séismes mercredi. Selon l'ONU, près de 7 millions de personnes sont affectées par cette catastrophe historique pour le pays. Et puis en sport, en rugby, le Stade Toulousain, champion de top 14. Les Haut-Garonnais ont battu Montpellier 28 à 20 hier soir au Stade de France au terme d'une finale dantesque, marquée d'ailleurs par une interruption de 10 minutes à cause de l'orage. C'est le 4e titre consécutif pour Toulouse qui décroche le 25e bouclier de Brennus de son histoire. Voilà pour l'actualité. Très bonne journée à tous.

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1: Allez, on est en plein cœur du bon réveil et on passe aux journées mondiales. Notez que deux sont au programme ce dimanche, en commençant par la journée internationale, attention c'est dur à dire, de la phénylcétonurie. Celle-ci existe depuis 2013 à l'initiative de ESPKU, qui veut dire European Society for Phenylketonuria and Allied Disorder. La phénylcétonurie est une maladie génétique héréditaire qui empêche les enfants qui en sont atteints d'assimiler une substance naturellement présente dans l'alimentation. La phénylalanine, c'est une substance particulièrement toxique pour le cerveau en développement de l'enfant. Et le but de cette journée, eh bien, c'est de sensibiliser à cette maladie métabolique rare et héréditaire encore méconnue et d'informer sur les défis quotidiens des personnes atteintes puisqu'elles doivent suivre un régime alimentaire strict, un suivi médical régulier, qui peut entraîner eh bien des lésions cérébrales irréversibles chez l'enfant non traité. La date a été choisie en hommage au grand médecin Robert Guthrie, né le 28 juin 1916. Il est considéré dans le monde entier comme le grand pionnier des tests de masse chez les nouveau-nés. C'est également la journée mondiale de la majuscule que l'on doit à une personne qui s'appelle Derek Arnold, qui est un développeur de logiciels informatiques. Et il souhaite créer cette journée afin de permettre à tous d'avoir donc une journée pour crier sur son clavier en écrivant tout en majuscules. Au début, cette journée se déroule le 22 octobre et c'est en 2009 que cela change pour le 28 juin en hommage à Billy Mays, un présentateur américain de téléachat connu pour son ton très fort et ses slogans en majuscules.

Agenda. C'est l'heure de votre agenda de ce dimanche. Le rassemblement mensuel de voitures de collection vous donne rendez-vous dans la Bastide de Villeréal. La matinée sera animée par un concert de Lou Stonebridge à partir de 10h30. L'association franco-portugaise du Fumelois organise un concours de pétanque en doublette dès 9h au 16 rue de la Métairie Basse. Buvettes et grillades seront proposées sur place. À Monsonpron-Libos, le ciné-club Revoir et Revivre du cinéma Liberty projettera le film d'Ersou Ouzala à partir de 10h15 ce dimanche. Les randonneurs du Villevois se retrouveront à la salle des fêtes de Savignac-sur-Leyze pour leur repas de fin de saison. L'après-midi sera consacré à une projection de photos des séjours et des randonnées du club. Le Cercle Villevois propose deux lotos ce dimanche. Le premier, c'est à 15h. Le second, ce soir, à 20h30. À Castionnaise, rendez-vous dès 15h sur la place des Cornières pour le Petit Montmartre. Artistes peintres, écrivains, ambiance guinguette et restauration seront au programme. La fête du village de la Croix-Blanche se poursuit aujourd'hui avec un vide-grenier de la danse country et vous pourrez bien sûr vous restaurer sur place. À Trémence, les festivités continuent avec une exposition de voitures anciennes, des animations pour les enfants, un concours de pétanque et un repas tagine de poulet ce midi. Il y aura un bal-musette gratuit en soirée animé par l'orchestre de Jean-Paul Albert. Enfin, l'association Mille et un rêve d'enfant poursuit son week-end du cœur sur le plateau La Cassagne à Pujol. Au programme aujourd'hui, activités sportives, randonnées, kermesse géante, balades en mobylette et exposition de véhicules. Je vous souhaite un très très bon dimanche à l'écoute de Radio.

Et très bon dimanche matin, merci d'être avec nous. Vous êtes toujours en plein cœur du bon réveil. J'espère que votre week-end se passe parfaitement bien. Si vous souhaitez vous reposer, j'espère que c'est le cas. Si vous souhaitez en profiter pour faire pas mal de choses, et bien là également, j'espère que tout se passe très bien pour vous. Chaque dimanche, vous le savez, j'aime me poser une petite question qu'on s'est sûrement tous posé au moins une fois. Et si vous aimez le sport, vous étiez sûrement devant la télé ou au stade hier pour la finale du top 14 de rugby qui opposait Toulouse à Montpellier afin de remporter non pas une coupe, comme dans beaucoup de sports, mais un bouclier qui s'appelle le bouclier de Brennus. Donc on va se poser la question de savoir quelle est l'origine de celui-ci, et il faut remonter en 1892 pour voir naître ce bouclier qui sera donc remis au vainqueur de la première finale du championnat de France de rugby. Et c'est Pierre de Coubertin, le baron à qui l'on doit les Jeux Olympiques modernes, qui a dessiné le premier bouclier où l'on y retrouvait des feuillages et des fruits entourés de lauriers. Jusqu'en 1925, il fut remis après chaque finale du championnat jusqu'à ce qu'on le remplace par un coq gaulois en bronze durant 3 saisons avant un retour de ce bouclier de Brennus en 1930. Le nom vient d'un maître graveur, cofondateur de la Fédération française de rugby, Charles Brennus. Notez que depuis 1987, c'est une réplique qui est remise au vainqueur du top 14. L'original, lui, reste dans les vitrines du musée de la Fédération française de rugby. Voilà, j'espère que vous en avez appris un peu plus sur ce bouclier de Brennus. En tout cas, nous, on poursuit le bon réveil en musique.

0: Bonjour, bonjour à tous. Dans l'actualité, la canicule recule. Il n'y a plus que les deux départements alsaciens en vigilance rouge ce dimanche. Le Bas-Rhin et le Haut-Rhin qui vont basculer eux aussi en orange à partir de 22h. En attendant, la vigilance orange est maintenue sur l'Île-de-France et toute la moitié est du pays. Vigilance orange aux orages en cours également dans le Massif central et les Pyrénées dès 14h avec des risques de grêle et de fortes rafales. En attendant, le bilan des noyades explose en France. En raison de la canicule, le ministre de l'Intérieur a annoncé que 74 personnes sont mortes noyées depuis le 18 juin. Ces drames sont survenus en grande partie sur des plans d'eau non surveillés, comme les fleuves et les étangs, ou bien dans des piscines privées. Et en lien avec les fortes chaleurs, le gouvernement qui a décidé de rallonger les soldes d'été débutés ce mercredi, alors qu'elles devaient initialement prendre fin le 21 juillet. Pas de date de clôture pour le moment. L'objectif, en tout cas, est de soutenir les petits commerces de centre-ville déserté par les clients au profit des centres commerciaux climatisés et d'internet. On paye tous le prix de la drogue, c'est le slogan d'une vaste campagne de sensibilisation contre le narcotrafic. C'est signé le gouvernement, Virginie Quénon.
1: Oui, parce que le marché de la drogue, c'est près de 7 milliards d'euros par an en France. Il ferait vivre environ 200 000 personnes, dont 10 000 mineurs recrutés comme guetteurs ou revendeurs. L'un des chiffres les plus marquants, ce sont ces 367 assassinats ou tentatives d'assassinat liées au narcotrafic en 2024. Le gouvernement insiste aussi sur les conséquences sanitaires. 1 million de Français avaient consommé de la cocaïne au moins une fois en 2023. Cette campagne s'inscrit dans une stratégie de mobilisation générale défendue par le Premier ministre. Elle repose sur 4 axes, la prévention, la répression des consommateurs, le démantèlement des réseaux criminels et la protection des agents publics confrontés au trafic.
0: Merci Virginie. Le bilan grimpe maintenant à 1500 morts et 50 000 disparus au Venezuela après 2 séismes mercredi. Selon l'ONU, près de 7 millions de personnes sont affectées par cette catastrophe historique pour le pays. Et puis en sport, en rugby, le Stade Toulousain, champion de top 14. Les Haut-Garonnais ont battu Montpellier 28 à 20 hier soir au Stade de France au terme d'une finale dantesque, marquée d'ailleurs par une interruption de 10 minutes à cause de l'orage. C'est le 4e titre consécutif pour Toulouse qui décroche le 25e bouclier de Brennus de son histoire. Voilà pour l'actualité. Très bonne journée à tous.

Hello tout le monde, bienvenue. Si vous venez d'arriver un instant, c'est Johan. Vous êtes toujours en plein cœur du bon réveil. J'espère que tout se passe bien pour vous. Merci de nous avoir choisi pour vous accompagner comme chaque week-end. En tout cas, moi, ça me fait plaisir d'être avec vous comme chaque samedi et chaque dimanche. Vous le savez, je suis là pour vous accompagner avec plein de petits rendez-vous, peu importe ce que vous faites, encore au lit, en train de petit déjeuner ou alors déjà en route pour profiter de cette journée. Au cours de cette nouvelle heure, on aura notamment notre nombre du jour pour parler d'une actualité sérieuse, mais toujours de façon décontractée. Aussi, la petite info insolite en fin d'émission, et dans un instant, c'est l'éphéméride qui arrive, et dans celui-ci, on va remonter l'histoire comme chaque bon réveil. On a aussi de la musique qui vous accompagne tout au long de l'émission. Passez tous une excellente matinée avec nous dans le bon réveil.

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0: Bonjour, Bélier. Les bonnes vibrations du moment vont vous permettre d'entretenir de bonnes relations et d'être estimé à votre juste valeur. Que demander de plus ? Taureau, ne vous fatiguez pas à convaincre les autres absolument. Agissez sans attendre l'approbation générale. Gémeaux, vous vous faites pardonner les promesses que vous n'avez pas tenues et vous décidez de bannir toute forme de mensonge. Cancer, vous vous affirmerez avec aisance, vous mettrez un terme à des relations malsaines sans regret. Lion, vos ambitions vous aident et vous permettent d'avoir le champ large. Rien n'est fait au hasard, vous êtes écouté. Vierge, de la joie de vivre, un bon tonus, c'est le cocktail de ce jour et c'est ce qui vous fait rebondir en cas de petite fatigue. Balance, vos nombreuses qualités séduisent, vous êtes conscient que vous avez quelques admirateurs, rien que pour vous. Scorpion, vous avez des arguments imparables et personne ne parvient à vous faire reculer d'un seul pas. Sagittaire, vous êtes bousculé dans vos habitudes et c'est tant mieux, un petit parfum d'aventure flotte dans l'air. Capricorne, voici une journée qui sera positivement marquante avec vos proches. Ils sauront faire l'écho de vos idéaux les plus importants. Verseau, il y a dans l'air un parfum de défi. Vous avez besoin de vous affirmer davantage. Prenez le temps en douceur. Poisson, ne restez pas dans les ambiances agitées. Vous avez besoin de vous ressourcer dans le calme. Je vous souhaite de passer une très belle journée.
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merci de passer la matinée de ce dimanche 28 juin avec nous dans le bon réveil de ce 179e jour de l'année. On souhaite une bonne fête à toutes les Irénées et pour le proverbe du jour, qui n'a fait qu'obéir sera mal commandé. Pour notre second retour dans l'histoire, on s'arrête cette fois en 1919 car le 28 juin est signé à Versailles le traité qui met fin à la Première Guerre mondiale. En plus de la fin du conflit, celui-ci impose à l'Allemagne de rendre l'Alsace et la Lorraine à la France, la création du couloir de Danzig qui permet à la Pologne d'avoir accès à la mer et enfin l'Allemagne devra payer 20 milliards de marks or au vainqueur. Voilà donc pour ce petit retour dans notre histoire. Dans un instant, eh bien, on va revenir en 2026 avec notre nombre du jour. Mais juste avant ça, on

0: Bonjour à tous et bon réveil à l'écoute de Radio 4. Il est 8h30 et on retrouve ce matin sur Radio 4 un nouveau point sur l'actualité.
1: Bonjour à tous. Dans l'actualité, la canicule recule. Il n'y a plus que les deux départements alsaciens en vigilance rouge ce dimanche. Le Bas-Rhin et le Haut-Rhin qui vont basculer eux aussi en orange à partir de 22h. En attendant, la vigilance orange est maintenue sur l'Île-de-France et toute la moitié est du pays. Vigilance orange aux orages en cours également dans le Massif central et les Pyrénées dès 14h avec des risques de grêle et de fortes rafales. En attendant, le bilan des noyades explose en France. En raison de la canicule, le ministre de l'Intérieur a annoncé que 74 personnes sont mortes noyées depuis le 18 juin. Ces drames sont survenus en grande partie sur des plans d'eau non surveillés, comme les fleuves et les étangs, ou bien dans des piscines privées. Et en lien avec les fortes chaleurs, le gouvernement qui a décidé de rallonger les soldes d'été débutés ce mercredi, alors qu'elles devaient initialement prendre fin le 21 juillet. Pas de date de clôture pour le moment. L'objectif, en tout cas, est de soutenir les petits commerces de centre-ville désertés par les clients au profit des centres commerciaux climatisés et d'internet. On paye tous le prix de la drogue, c'est le slogan d'une vaste campagne de sensibilisation contre le narcotrafic. C'est signé le gouvernement, Virginie Quénon.
2: Oui, parce que le marché de la drogue, c'est près de 7 milliards d'euros par an en France. Il ferait vivre environ 200 000 personnes, dont 10 000 mineurs recrutés comme guetteurs ou revendeurs. L'un des chiffres les plus marquants, ce sont ces 367 assassinats ou tentatives d'assassinat liées au narcotrafic en 2024. Le gouvernement insiste aussi sur les conséquences sanitaires. 1 million de Français avaient consommé de la cocaïne au moins une fois en 2023. Cette campagne s'inscrit dans une stratégie de mobilisation générale défendue par le Premier ministre. Elle repose sur 4 axes, la prévention, la répression des consommateurs, le démantèlement des réseaux.

0: réseaux criminels et la protection des agents publics confrontés au trafic.
1: Merci Virginie. Le bilan grimpe maintenant à 1500 morts et 50 000 disparus au Venezuela après deux séismes mercredi. Selon l'ONU, près de 7 millions de personnes sont affectées par cette catastrophe historique pour le pays. Et puis en sport, en rugby, le Stade Toulousain, champion de top 14. Les Haut-Garonnais ont battu Montpellier 28 à 20 hier soir au Stade de France au terme d'une finale dantesque marquée d'ailleurs par une interruption de 10 minutes à cause de l'orage. C'est le quatrième titre consécutif pour Toulouse qui décroche le 25e bouclier de Brennus de son histoire. Voilà pour l'actualité, très bonne journée à tous.
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Toujours en plein cœur du bon réveil, il est temps de passer au nombre du jour et c'est 3 millions. Pour ce dimanche, il s'agit d'une somme en dollars américains. Et vous le savez, on en parle de temps en temps dans le bon réveil. Un peu partout dans le monde se déroulent très régulièrement des ventes aux enchères. Et pour tout genre d'articles, généralement, si l'on en parle, c'est que certains voient leur prix s'envoler. Et ça a été encore le cas. La semaine dernière, aux États-Unis, la maison Heritage Auction a donc mis aux enchères un jeu Super Mario sur la console NES sorti il y a 40 ans. Mais celui-ci avait une particularité puisqu'il était encore dans sa boîte d'origine fermée et surtout faisait partie d'un pack avec la console et c'est d'ailleurs le pack complet que l'on pouvait acheter. Le jeu est très recherché car il y a dessus un autocollant brillant spécifique à la deuxième vague de production du jeu et selon la maison d'enchères, il n'en resterait que 3 actuellement en circulation, ce qui explique que l'enchère est montée donc à 3 millions de dollars. On sait d'ailleurs que ce sont 62 personnes qui ont fait au moins une enchère. Cela a permis de battre largement le précédent record pour un jeu vidéo, puisqu'en 2021, une cartouche de ce même jeu était partie pour 2 millions de dollars. Et ces records devraient continuer à être battus plus le temps avance, car on le sait, le rétro gaming devient de plus en plus des objets de collection. Voilà donc pour ce nombre du jour. On poursuit et on termine votre bon réveil dans un instant avec la petite info insolite. Mais avant ça, on écoute.

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1: C'est l'heure de votre agenda de ce dimanche. Le rassemblement mensuel de voitures de collection vous donne rendez-vous dans la Bastide de Villeréal. La matinée sera animée par un concert de Lou Stonebridge à partir de 10h30. L'association franco-portugaise du Fumelois organise un concours de pétanque en doublette dès 9h au 16 rue de la Métairie Basse. Buvettes et grillades seront proposées sur place. À Monsonpron-Libos, le ciné-club Revoir et Revivre du cinéma Liberty projettera le film d'Ersou Ouzala à partir de 10h15 ce dimanche. Les randonneurs du Villevois se retrouveront à la salle des fêtes de Savignac-sur-Leyze pour leur repas de fin de saison. L'après-midi sera consacré à une projection de photos des séjours et des randonnées du club. Le Cercle Villevois propose deux lotos ce dimanche. Le premier, c'est à 15h. Le second, ce soir, à 20h30. À Castionnaise, rendez-vous dès 15h sur la place des Cornières pour le Petit Montmartre. Artistes, peintres, écrivains, ambiance guinguette et restauration seront au programme. La fête du village de la Croix-Blanche se poursuit aujourd'hui avec un vide-grenier de la danse country et vous pourrez bien sûr vous restaurer sur place. À Trémence, les festivités continuent avec une exposition de voitures anciennes, des animations pour les enfants, un concours de pétanque et un repas tagine de poulet ce midi. Il y aura un bal musette gratuit en soirée animé par l'orchestre de Jean-Paul Albert. Enfin, l'association Mille et un rêve d'enfant poursuit son week-end du cœur sur le plateau La Cassagne à Pujol. Au programme aujourd'hui, activités sportives, randonnées, kermesses géantes, balades en mobylette et exposition de véhicules. Je vous souhaite un très très bon dimanche à l'écoute de Radio 4.

Allez, on arrive déjà à la fin de ce week-end que l'on a passé ensemble dans le Bon Réveil. Et on termine bien sûr avec notre petite info insolite qui ce matin nous emmène au Canada et plus précisément au Québec pour vous parler d'un beau défi qui va essayer d'être fait entre le 4 et le 24 juillet prochain, puisqu'un humoriste et animateur télé qui s'appelle Jay Du Temple a décidé durant cette période de parcourir 1200 km à pied et à vélo à travers la province en utilisant l'application Strava pour suivre son parcours, mais aussi eh bien pour que ce parcours dessine une vache sur la carte de l'application. C'est d'ailleurs pourquoi ce défi s'appelle Stravache. Mais il ne souhaite pas faire ça tout seul, hein, puisqu'il demande à tous ceux qui le souhaitent de venir faire un petit bout de parcours avec lui afin de récolter de l'argent. Et si 100 000 km cumulés sont parcourus, ce seront 100 000 dollars canadiens qui seront remis aux banques alimentaires. Et si 5 millions de kilomètres cumulés sont parcourus, la somme, elle, sera doublée. Donc cela est quand même une très belle action et ça motive aussi chacun à faire du sport pour sa santé. Voilà, c'est avec ça que l'on vient conclure ce week-end de Bon Réveil que l'on a passé ensemble. On va se retrouver bien sûr la semaine prochaine, même endroit, même heure. Je compte sur vous pour être bien là présent. Et d'ici là, je vous souhaite à tous une excellente journée et une très belle semaine. À la semaine prochaine. Bye bye.

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0: Bonjour à tous. Dans l'actualité, les deux départements alsaciens sont les derniers à être concernés par la vigilance rouge canicule aujourd'hui. Le Bas-Rhin et le Haut-Rhin qui vont basculer en orange à partir de 22h. En attendant, la vigilance orange est maintenue sur l'Île-de-France et toute la moitié est du pays. Attention aux orages aussi, alerte orange dans le Massif central et les Pyrénées à partir de 14h avec des risques de grêle et de fortes rafales. Bonne nouvelle pour les petits commerces, le gouvernement a décidé de prolonger la période des soldes d'été en raison de la canicule. Les démarques devaient initialement prendre fin le 21 juillet. La nouvelle date donc de fin n'est pas encore connue, mais l'objectif est de soutenir les boutiques de centre-ville désertées au profit d'Internet et des centres commerciaux climatisés. En tout cas, le budget moyen pour ces promos d'été, 357 euros, c'est 124 de plus que l'an dernier. Et les moins de 35 ans semblent les plus motivés à profiter des soldes.
1: Ben moi, chaque année, je fais les soldes. Un petit peu comme c'est l'été, peut-être maillot de bain ou quoi. Surtout des grosses marques. En vrai, où j'ai pas forcément l'occasion, où je peux pas forcément me les acheter à l'année.
2: Je fais pas vraiment les soldes, mais si je trouve quelque chose de beau qui est forcément moins cher, que je pourrais pas forcément me permettre en général, ben oui, je le prendrai.
3: Oui, je vais faire les soldes. Ouais, moi j'adore. Quand on cherche un peu, si on arrive à la bonne heure, on arrive à trouver des trucs sympas. Ben, j'ai besoin de plein de trucs, en fait. Je vais profiter pour faire mes affaires d'hiver. Parce que je sais que c'est soldé l'été, c'est pour l'hiver. Et inversement, l'hiver, c'est pour l'été. J'achète pas mes vêtements sur Internet, rien, parce que je suis taillée un peu spéciale. Donc, je préfère aller en magasin. Je préfère essayer, voir de mes yeux la couleur, la taille et tout ça. Donc, non, c'est qu'en boutique.
0: Voilà des propos recueillis par Myline Desbac. Retournement de situation au procès en appel du meurtre de Marie-Pascale Sidol à Avignon en 2019. Jugée à Privas, Fabrice Poncet, son ex-mari, vient de passer aux aveux après 7 ans à nier les faits. L'homme de 63 ans a donc enfin livré sa version. En première instance, il avait été condamné à 30 ans de prison. Le verdict de l'appel est attendu lundi soir. En Nouvelle-Calédonie, on vote aujourd'hui pour les provinciales. 2 ans après des émeutes meurtrières et plusieurs reports, ce scrutin crucial se tient dans un climat de tension persistante. Un scrutin sous haute sécurité, donc près de 2400 policiers et gendarmes sont mobilisés. Et puis, ça y est, le tableau est complet pour les 16e de finale de la Coupe du Monde. 32 nations qualifiées donc pour la suite de l'aventure. L'équipe de France jouera mardi soir contre la Suède. Premier match de ce tableau final dès ce soir avec Afrique du Sud, Canada. Coup d'envoi à 21h. Très bonne journée à tous.
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6: Bonjour, bonjour à tous. Direction l'hippodrome de Saint-Cloud et les 2400 mètres du handicap d'été à l'occasion du Quintet Plus de ce dimanche 28 juin 2026. Il réunira 16 compétiteurs âgés de 4 ans et au-dessus. Départ prévu 15h20. En tête de notre sélection, le 7, Marina Leda, sur un parcours qui devrait servir ses intérêts. Il convient de la racheter en confiance. Suivi du 11, Wimagati, qui a repris de la fraîcheur en vue de cette épreuve. Le 3, Dalakir, doté d'une redoutable pointe de vitesse finale. Le 5, Mos Glamourous, peut surmonter sa récente pénalisation. Et enfin, le 10, Dilrak, jugé sur son avant-dernière sortie. Sa place est dans la bonne combinaison. Il complétera notre sélection. Une sélection que vous pouvez retrouver sur ma chaîne YouTube Tom Kazak, les pronostics hippiques avec mes dernières minutes. Donc, notre choix aujourd'hui. Premier, le 7, Marina Leda. Second, le 11, Wimagati. Troisième, le 3, Dalakir. Quatrième, le 5, Mos Glamourous. Cinquième, le 10, Dilrak. Le second choix, le 9. Le 2. Hélas ! Et à vous la fortune !
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0: chers auditeurs, bonjour.
1: Ravi de vous retrouver pour une nouvelle session de votre émission Au bas de Musette.
0: Toujours fidèle comme chaque dimanche matin.
1: Une heure durant laquelle l'accordéon est roi. À la présentation, Joël.
0: Et l'accordéoniste, Laurent Pire.
1: Place à la musique avec une jolie valse intitulée « Capricieusette ».

0: retrouve nos amis François et Jean-Marie Lacroix dans un cha-cha Esperanza.
1: Bonjour à tous, c'est Françoise
2: et Jean-Marie Lacroix.
1: Nous vous souhaitons la bienvenue

0: Ce célèbre morceau est une chanson enregistrée en 1961 par Charles Aznavour. Les paroles françaises sont écrites par Aznavour et la musique est d'un compositeur cubain, Ramón Cabrera.
1: Ce titre fut repris par de nombreux chanteurs français, une version qui sort du lot est sans nul doute la version de Luis Mariano accompagnée par l'orchestre Paul Pillot sur disque vinyle 45 tours en 1961.

0: chers amis, ce sera la fête à l'accordéon à Villeréal, dans le Lot-et-Garonne, les 25, 26 et 27 août 2026. Trois jours, oui, vous avez bien entendu, trois jours de fête à Villeréal, dans le Lot-et-Garonne, durant lesquels l'accordéon sera mis à l'honneur, dans les rues, l'église et les restaurants du village.
1: Rendez-vous les 25, 26 et 27 août, dès 17h sous la halle. Point de départ pour une déambulation dans les rues. S'en suivra chaque soir diverses animations au son de l'accordéon.
0: En effet, le mardi 25 et le jeudi 27 août, rendez-vous dans les restaurants de Villeréal dès 19h. Nos talentueux accordéonistes animeront le repas et la fiesta qui s'en suivra.
1: La fête est là, salut. La soirée du mercredi sera dédiée à un concert d'accordéon avec entrée libre. Ce concert aura lieu dans l'église du village à 18h30.
0: Un duo d'accordéonistes avec Joël et moi-même, nous revisiterons les standards de la chanson française à travers les plus grands artistes tels que Piaf, Brel, Beko et bien d'autres.
1: Les artistes au programme, vos animateurs Joël et Laurent Pire, notre ami vosgien Martial Wilmain, le sympathique corésien Jérôme Fortuna et le talentueux chanteur et accordéoniste Julien Locatelli, qui fera le déplacement depuis le département du Doubs.
0: Accordéon à Bastide, les 25, 26 et 27 août à Villeréal, le premier événement du genre dans le sud-ouest de la France. Ambiance assurée.
2: La fête est là, salut, bonsoir.
1: Place au Madison avec Jérémy Vanneroux. Madison in Blues.

0: suivre une jolie bachata.
1: Un titre issu du dernier album de votre animateur. Il vous est possible de vous le procurer en nous contactant par téléphone.
0: Le titre Enamorado Bachata.
1: Laurent Pire à l'accordéon.

0: C'était le morceau à la demande de cette semaine.
1: N'hésitez pas à nous contacter par téléphone et nous nous ferons un plaisir de diffuser votre titre sur l'antenne de la radio.
0: Un seul numéro de téléphone pour entendre votre morceau préféré.
1: 05 53 40 67 17. Un pasodoble intitulé Le Toréador de Malaga et interprété par Franck Villain.

0: l'artiste suivant sera bientôt présent à Villeréal.
1: Vous pourrez donc l'apprécier en chair et en os lors de notre événement Accordéon en Bastide du 25 au 27 du 8.
0: Julien Locatelli, les filles du bord de mer.
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0: Ambiance bavaroise avec Franz Baggermann, une marche disco intitulée Klumpen Dance.
1: La traduction française.

0: on quitte les sentiers battus avec l'orchestre Dominique et Stéphanie Floquet.
1: Un titre insolite qui radie la musique traditionnelle irlandaise et la valse musette.
0: La valse celtique.

0: suis avec un duo de vos animateurs, Joël
1: et Laurent Pire.
0: Une valse de ma composition que nous interprétons, Joël et moi-même bien entendu, régulièrement dans les thés dansants, les galas et sur les plateaux télévisés.
1: La valse du piston.

0: Nous terminons, comme à l'habitude, avec El Novillero de Laurent Pi.
1: Nous vous remercions vivement pour votre fidélité.
0: Nous vous rappelons que vous pouvez écouter ou réécouter toutes les émissions via le site radio4.fr.
1: Nous sommes également présents sur les réseaux sociaux. Rejoignez-nous sur la page Facebook au bas de Musette. Si vous désirez écouter un titre ou un artiste en particulier, c'est tout à fait possible. Il vous suffit simplement de nous contacter par téléphone au 05 53 40 67 17. Ce sera un plaisir pour Joël et moi-même de diffuser votre morceau préféré.
0: Nous vous donnons rendez-vous la semaine prochaine, même endroit, même heure.
1: D'ici là, portez-vous bien.

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7: Bonjour, bonjour à tous. Dans l'actualité, les deux départements alsaciens sont les derniers à être concernés par la vigilance rouge canicule aujourd'hui. Le Bas-Rhin et le Haut-Rhin qui vont basculer en orange à partir de 22h. En attendant, la vigilance orange est maintenue sur l'Île-de-France et toute la moitié est du pays. Attention aux orages aussi, alerte orange dans le Massif central et les Pyrénées à partir de 14h avec des risques de grêle et de fortes rafales. Bonne nouvelle pour les petits commerces, le gouvernement a décidé de prolonger la période des soldes d'été en raison de la canicule. Les démarques devaient initialement prendre fin le 21 juillet. La nouvelle date donc de fin n'est pas encore connue, mais l'objectif est de soutenir les boutiques de centre-ville désertées au profit d'Internet et des centres commerciaux climatisés. En tout cas, le budget moyen pour ces promos d'été, 357 euros, c'est 124 de plus que l'an dernier. Et les moins de 35 ans semblent les plus motivés à profiter des soldes.
8: Ben moi, chaque année, je fais les soldes. Un petit peu comme c'est l'été, peut-être maillot de bain ou quoi. Surtout des grosses marques, en vrai, où j'ai pas forcément l'occasion, où je peux pas forcément me les acheter à l'année.
9: Je fais pas vraiment les soldes, mais si je trouve quelque chose de beau qui est forcément moins cher, que je pourrais pas forcément me permettre en général, ben oui, je le prendrai.
10: Oui, je vais faire les soldes. Ouais, moi j'adore. Quand on cherche un peu, si on arrive à la bonne heure, on arrive à trouver des trucs sympas. Ben j'ai besoin de plein de trucs en fait. Je vais profiter pour faire mes affaires d'hiver. Parce que je sais que c'est soldé l'été, c'est pour l'hiver. Et inversement, l'hiver c'est pour l'été. J'achète pas mes vêtements sur internet, rien, parce que je suis taillée un peu spéciale. Donc je préfère aller en magasin, je préfère essayer, voir de mes yeux la couleur, la taille et tout ça. Donc non, c'est qu'en boutique.
7: Voilà des propos recueillis par Myline Desbac. Retournement de situation au procès en appel du meurtre de Marie-Pascale Sidol à Avignon en 2019. Jugé à Privas, Fabrice Poncé, son ex-mari, vient de passer aux aveux après 7 ans à nier les faits. L'homme de 63 ans a donc enfin livré sa version. En première instance, il avait été condamné à 30 ans de prison. Le verdict de l'appel est attendu lundi soir. En Nouvelle-Calédonie, on vote aujourd'hui pour les provinciales. 2 ans après des émeutes meurtrières et plusieurs reports, ce scrutin crucial se tient dans un climat de tension persistante. Un scrutin sous haute sécurité, donc près de 2400 policiers et gendarmes sont mobilisés. Et puis, ça y est, le tableau est complet pour les 16e de finale de la Coupe du Monde. 32 nations qualifiées donc pour la suite de l'aventure. L'équipe de France jouera mardi soir contre la Suède. Premier match de ce tableau final dès ce soir avec Afrique du Sud, Canada. Coup d'envoi à 21h. Très bonne journée à tous.
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0: Bonjour, bonjour à tous. Dans l'actualité, la canicule commence enfin à s'essouffler. La vigilance rouge ne concerne plus que le Haut-Rhin et le Bas-Rhin. Une alerte maximale qui sera d'ailleurs levée ce soir à 22h. Dans le même temps, plusieurs dizaines d'autres départements restent en vigilance orange entre l'Île-de-France et toute la moitié est du pays. La mortalité, elle, a explosé en France sous l'effet de cet épisode caniculaire. Santé publique France recense déjà environ 1000 décès supplémentaires au-dessus de la normale depuis mercredi. Une surmortalité qui touche toutes les tranches d'âge, mais en particulier les plus de 65 ans, avec un bond de 40% des décès à domicile en Île-de-France. À Nantes, un jeune de 19 ans tué par balle la nuit dernière près du stade de la Beaujoire. C'est le cinquième mort par arme à feu en 2 mois dans la ville. Depuis fin avril, la commune fait face à une vague de règlements de compte, tous liés au trafic de stupéfiants, d'après la police. Nouveaux échanges de frappes entre les États-Unis et l'Iran entre hier et aujourd'hui. Les deux pays s'accusent mutuellement d'avoir violé le cessez-le-feu ces derniers jours. Donald Trump menace d'anéantir la République islamique si la guerre reprend. De son côté, l'Iran affirme sa détermination à défendre sa souveraineté face à l'agression américaine. En foot, un coup d'œil sur la Coupe du Monde. Fini les phases de groupe et place au 16e de finale avec les équipes restantes. Le premier match, c'est ce soir, Afrique du Sud-Canada. Coup d'envoi à 21h. La France, de son côté, jouera contre la Suède mardi à 23h. Et puis, le monde du livre qui lance une nouvelle campagne nationale pour encourager la lecture cet été. L'idée, c'est de montrer que lire permet de s'évader et d'être libre dans un contexte marqué par la concurrence des écrans et la baisse de la lecture. Mathéo, 7 ans, adore se plonger dans ses livres. On l'écoute.
1: Oui, j'aime bien lire parce que j'apprends des mots et ça m'aide à inventer des personnages ou à penser à des personnages. J'aime bien les BD. Je lis des romans de mon âge et des romans de maman. Le livre avec l'histoire la plus drôle, c'était des BD un peu courtes, mais c'est des trucs drôles. C'est bien de lire parce que tu peux imaginer les personnages et ça t'apprend à bien parler.
0: Voilà des propos recueillis par Julie Pierret. Les responsables du secteur de la littérature incitent en tout cas les Français à lire juste 15 minutes par jour. Voilà pour l'essentiel de l'actualité. C'est la fin de ce flash. Très bonne journée à tous.
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0: Bonjour, bonjour à tous. Dans l'actualité, la canicule commence enfin à s'essouffler. La vigilance rouge ne concerne plus que le Haut-Rhin et le Bas-Rhin. Une alerte maximale qui sera d'ailleurs levée ce soir à 22h. Dans le même temps, plusieurs dizaines d'autres départements restent en vigilance orange entre l'Île-de-France et toute la moitié est du pays. La mortalité, elle, a explosé en France sous l'effet de cet épisode caniculaire. Santé publique France recense déjà environ 1000 décès supplémentaires au-dessus de la normale depuis mercredi. Une surmortalité qui touche toutes les tranches d'âge, mais en particulier les plus de 65 ans, avec un bond de 40% des décès à domicile en Île-de-France. À Nantes, un jeune de 19 ans tué par balle la nuit dernière près du stade de la Beaujoire. C'est le cinquième mort par arme à feu en deux mois dans la ville. Depuis fin avril, la commune fait face à une vague de règlements de compte, tous liés au trafic de stupéfiants, d'après la police. Nouveaux échanges de frappes entre les États-Unis et l'Iran entre hier et aujourd'hui. Les deux pays s'accusent mutuellement d'avoir violé le cessez-le-feu ces derniers jours. Donald Trump menace d'anéantir la République islamique si la guerre reprend. De son côté, l'Iran affirme sa détermination à défendre sa souveraineté face à l'agression américaine. En foot, un coup d'œil sur la Coupe du Monde. Fini les phases de groupe et place au 16e de finale avec les équipes restantes. Le premier match, c'est ce soir, Afrique du Sud-Canada. Coup d'envoi à 21h. La France, de son côté, jouera contre la Suède mardi à 23h. Et puis, le Monde du Livre qui lance une nouvelle campagne nationale pour encourager la lecture cet été. L'idée, c'est de montrer que lire permet de s'évader et d'être libre dans un contexte marqué par la concurrence des écrans et la baisse de la lecture. Mathéo, 7 ans, adore se plonger dans ses livres. On l'écoute.
1: Oui, j'aime bien lire parce que j'apprends des mots et ça m'aide à inventer des personnages ou à penser à des personnages. J'aime bien les BD. Je lis des romans de mon âge et des romans de maman. Le livre avec l'histoire la plus drôle, c'était des BD un peu courtes, mais c'est des trucs drôles. C'est bien de lire parce que tu peux imaginer les personnages et ça t'apprend à bien parler.
0: Voilà des propos recueillis par Julie Pierret. Les responsables du secteur de la littérature incitent en tout cas les Français à lire juste 15 minutes par jour. Voilà pour l'essentiel de l'actualité. C'est la fin de ce flash. Très bonne journée à tous.
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3: Bonjour, bonjour à tous. Direction l'hippodrome de Saint-Cloud et les 2400 mètres du handicap d'été à l'occasion du Quintet Plus de ce dimanche 28 juin 2026. Il réunira 16 compétiteurs âgés de 4 ans et au-dessus. Départ prévu 15h20. En tête de notre sélection, le 7, Marina Leda, sur un parcours qui devrait servir ses intérêts. Il convient de la racheter en confiance. Suivi du 11, Wimagati, qui a repris de la fraîcheur en vue de cette épreuve. Le 3, Dalakir, doté d'une redoutable pointe de vitesse finale. Le 5, Mos Glamourous, peut surmonter sa récente pénalisation. Et enfin, le 10, Dilrak, jugé sur son avant-dernière sortie. Sa place est dans la bonne combinaison. Il complétera notre sélection. Une sélection que vous pouvez retrouver sur ma chaîne YouTube Tom Kazak, les pronostics hippiques avec mes dernières minutes. Donc, notre choix aujourd'hui. Premier, le 7, Marina Leda. Second, le 11, Wimagati. Troisième, le 3, Dalakir. Quatrième, le 5, Mos Glamourous. Cinquième, le 10, Dilrak. Le second choix, le 9. Le 2. Hélas ! Et à vous la fortune !
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Saison, c'est le magazine Nature de Radio 4, diffusé le samedi matin à 9h30 et le dimanche rediffusé à midi. Et voilà, l'instant fatidique est arrivé. Bonjour à tous, c'est la dernière émission de cette série et on va passer au quiz. Vous allez être interrogés sur les chants d'oiseaux. La semaine dernière, on en a révisé 50 et je vais vous en passer 20 et vous allez essayer de les deviner. Alors, une petite facilité, ce sont les mêmes que l'année dernière, dans le même ordre, ça pourra vous aider. Cela dit, si je sais qu'il y en a qui vont pas hésiter à tricher et à prendre leur smartphone et écouter sur une application qui permet de reconnaître les chants d'oiseaux, trouver les solutions. Si ça vous amuse, pourquoi pas. Moi, forcément, ça m'amuse pas quand je me promène avec des gens qui ont tous le smartphone à la main pour vérifier que j'ai pas dit de conneries quand je leur donne, quand je leur signale un chant d'oiseau. Ça m'énerve un petit peu parce qu'on a, quand on fait ces sorties nature, c'est pas pour avoir le nez sur un écran, c'est pour regarder, écouter, sentir la nature autour de nous. Voilà, bon, s'il y en a que ça amuse, pourquoi pas. Donc, je vous passe 20 chants d'oiseaux, vous les numérotez de 1 à 20. Ensuite, on passe un peu de musique, on les réécoute, les 20, et je repasse un bout de musique, et ensuite, je vous donne la solution avec le barème. Voilà le programme. Allez, on commence avec l'oiseau numéro 1.

Léon Redbone, Didi Wa Didi. Alors, on réécoute les 20 chants d'oiseaux que je vous ai proposés tout à l'heure. Si vous avez fait quelques erreurs, il est encore temps de les rectifier sur votre petit papier. Allez, on commence avec l'oiseau numéro 1.

L'oiseau numéro 5. Le numéro 6.

Voilà, vous avez pu corriger, vérifier, rectifier les 20 oiseaux proposés. On écoute un peu de musique, ça vous donne encore un peu de temps de réflexion et on corrigera juste après.

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Charles Trenet, Je chante. Alors, on corrige maintenant. On va réécouter les chants d'oiseaux et je vous donnerai chaque fois le nom de l'oiseau concerné. Et vous pourrez compter vos points sur 20. Je vous donnerai un petit barème tout à l'heure. Le premier oiseau, c'est la grive musicienne. La plus courante de nos grives, présente toute l'année. Le deuxième, c'est un rapace, c'est la buse variable, hein, le plus commun de tous nos rapaces. Le troisième, alors c'est là qu'il y avait un petit changement par rapport aux années précédentes, outre l'ordre des oiseaux que j'ai changé, évidemment, pour éviter que des personnes mal intentionnées

aujourd'hui peut-être le plus courant dans nos régions. Puis encore un oiseau très courant, le numéro 5, c'est le Pouillot véloce. Avec son chant facile à reconnaître, son chant très très simple, qu'on peut voir toute l'année. Le bruyant zizi aussi, on peut l'entendre toute l'année. C'est le numéro 6. Il n'est pas forcément très très fréquent, mais on entend assez régulièrement son chant facile à reconnaître, ce trille. Puis le martinet, voilà un oiseau en difficulté, comme les hirondelles. Ces insectivores purs sont en grande difficulté. Le martinet noir n'y échappe pas, il est arrivé au mois de mai ou avril-mai, il repartira dès le mois de juillet en Afrique. L'oiseau numéro 8, c'est la fauvette à tête noire, c'est l'oiseau qu'on entend le plus chanter en ce moment, donc qui est sédentaire. Par contre, le numéro 9 est migrateur, c'est le rossignol philomèle. Le rossignol, lui, est arrivé d'Afrique début avril et il repartira fin août. Et lui, vraiment un chanteur extraordinaire, lui aussi. Ensuite, le héron cendré, le numéro 10, c'est un oiseau qui se porte pas trop mal partout où il y a des étangs, de l'eau et même dans les prairies, on le voit en train de chasser. Le loriot, ensuite, c'est le numéro 11. Et le loriot vient d'Afrique et repartira au mois d'août aussi. C'est un chanteur extraordinaire avec une voix vraiment très facile à reconnaître. La pie bavarde, le numéro 12. Il n'y en a pas partout. Il y a des endroits où il n'y a plus de pie. Et il y a des endroits où il y en a encore. Bon, globalement, ces populations sont plutôt en difficulté, contrairement à ce que les gens croient souvent. Le numéro 13, c'est le pinson des arbres. Voilà un oiseau qui était très très très commun autrefois et qui le devient un peu moins maintenant. C'est le plus courant des fringilles, mais il ne se porte pas forcément très bien. Le numéro 14, c'est la citelle torche-peau. Pour la voir, il faut aller dans les bois de feuillus ou à proximité des bois. Elle vient quelquefois fréquenter les mangeoires. Le troglodyte mignon, c'est le numéro 15. Alors, un petit oiseau très commun qu'on peut voir aussi bien dans les bois que dans les maisons, les jardins. Dès qu'il y a des buissons, bien, le troglodyte est là. Le numéro 16, c'est le chardonneret élégant, donc un joli granivore bien coloré qu'on peut voir toute l'année, mais qui malheureusement est en perte de vitesse.

Le numéro 17, c'est le merle noir. Donc lui, il se porte plutôt bien. Il y en a un peu partout. Il est bien adapté à la vie humaine, alors qu'à l'origine, c'est un oiseau forestier. Le numéro 18, évidemment, fréquente souvent l'homme, c'est la mésange charbonnière. Le numéro 19, c'est le pivert, qu'on peut voir un peu partout dans la campagne, qui est essentiellement un mangeur de fourmis. Et pour terminer, un rapace, le petit faucon cresserelle que tout le monde connaît et a déjà vu voler en surplace. Voilà, je vous laisse le temps de faire votre compte sur 20 points, eh bien estimé. Si vous avez entre 15 et 20, c'est très bien, évidemment. Moi-même, si on me posait ce questionnaire, je pense que je n'aurais pas tout à fait 20, parce que c'est pas facile de reconnaître les oiseaux sur un enregistrement comme ça, et puis en dehors du contexte de la nature. Voilà, entre les notes moyennes, entre 5, 6 et 10, 15, c'est pas mal. Vous avez quelques petites bases. Il faut écouter ces hommes plus souvent, et vous verrez que vous allez progresser, puis il faut aller dehors. Et puis pas forcément avec un smartphone à la main. On écoute, on émet des hypothèses et on vérifie.

0: un petit peu plus tard, mais le smartphone, même s'il vous apporte des réponses souvent exactes, ne vous permettra pas d'apprendre ou de retenir sans doute. Pour finir, si vous avez moins de 5 points, bon là je pense que c'est, il n'y a plus grand chose à faire pour vous, vous devez aller jouer aux billes, ce sera peut-être mieux. Allez, bon été, on se retrouve en septembre.
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0: Dior, Occitan, Coipertu.
1: C'est une chanson du poète Martial Roubi qui est né à L'Olme en 1895, à 150 mètres de chez moi. La maison est démolie maintenant, puis après il a muté à Sainte-Croix, puis ailleurs. Et il avait fait deux livrets, d'ailleurs, qui appartenaient aux abeilles verges racoises. Et cette chanson, ça s'appelle La Contetta Chiu. En fait, c'est la réunion syndicale des outils de cuisine, mais des outils de l'époque, pas de la cocotte minute et du shaker, hein. De la tourtière, de la padelle, des toupies. Et voilà, en fait, c'est ça, et c'est les ustensiles de cuisine qui se plaignent de leurs conditions de vie. En gros, c'est ça le thème de cette chanson. Je ne sais pas si c'est le vrai nom, mais il appelait ça la Contetta Chiu. Il l'a chanté sur cet air-là, lui. 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
2: Odyssey à Brabemunde, Téna Bouffière et on lâche main au Québec.
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0: Bonjour, bonjour à tous. Dans l'actualité, la canicule commence enfin à s'essouffler. La vigilance rouge ne concerne plus que le Haut-Rhin et le Bas-Rhin. Une alerte maximale qui sera d'ailleurs levée ce soir à 22h. Dans le même temps, plusieurs dizaines d'autres départements restent en vigilance orange entre l'Île-de-France et toute la moitié est du pays. La mortalité, elle, a explosé en France sous l'effet de cet épisode caniculaire. Santé publique France recense déjà environ 1000 décès supplémentaires au-dessus de la normale depuis mercredi. Une surmortalité qui touche toutes les tranches d'âge, mais en particulier les plus de 65 ans, avec un bond de 40% des décès à domicile en Île-de-France. À Nantes, un jeune de 19 ans tué par balle la nuit dernière près du stade de la Beaujoire. C'est le cinquième mort par arme à feu en deux mois dans la ville. Depuis fin avril, la commune fait face à une vague de règlements de compte, tous liés au trafic de stupéfiants, d'après la police. Nouveaux échanges de frappes entre les États-Unis et l'Iran entre hier et aujourd'hui. Les deux pays s'accusent mutuellement d'avoir violé le cessez-le-feu ces derniers jours. Donald Trump menace d'anéantir la République islamique si la guerre reprend. De son côté, l'Iran affirme sa détermination à défendre sa souveraineté face à l'agression américaine. En foot, un coup d'œil sur la Coupe du Monde. Fini les phases de groupe et place au 16e de finale avec les équipes restantes. Le premier match, c'est ce soir, Afrique du Sud-Canada. Coup d'envoi à 21h. La France, de son côté, jouera contre la Suède mardi à 23h. Et puis, le Monde du Livre qui lance une nouvelle campagne nationale pour encourager la lecture cet été. L'idée, c'est de montrer que lire permet de s'évader et d'être libre dans un contexte marqué par la concurrence des écrans et la baisse de la lecture. Mathéo, 7 ans, adore se plonger dans ses livres. On l'écoute.
1: Oui, j'aime bien lire parce que j'apprends des mots et ça m'aide à inventer des personnages ou à penser à des personnages. J'aime bien les BD. Je lis des romans de mon âge et des romans de maman. Le livre avec l'histoire la plus drôle, c'était des BD un peu courtes, mais c'est des trucs drôles. C'est bien de lire parce que tu peux imaginer les personnages et ça t'apprend à bien parler.
0: Voilà des propos recueillis par Julie Pierret, les responsables du secteur de la littérature incitent en tout cas les Français à lire juste 15 minutes par jour. Voilà pour l'essentiel de l'actualité. C'est la fin de ce flash. Très bonne journée à tous.

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0: Bonjour, bonjour à tous. Dans l'actualité, la canicule commence enfin à s'essouffler. La vigilance rouge ne concerne plus que le Haut-Rhin et le Bas-Rhin. Une alerte maximale qui sera d'ailleurs levée ce soir à 22h. Dans le même temps, plusieurs dizaines d'autres départements restent en vigilance orange entre l'Île-de-France et toute la moitié est du pays. La mortalité, elle, a explosé en France sous l'effet de cet épisode caniculaire. Santé publique France recense déjà environ 1000 décès supplémentaires au-dessus de la normale depuis mercredi. Une surmortalité qui touche toutes les tranches d'âge, mais en particulier les plus de 65 ans, avec un bond de 40% des décès à domicile en Île-de-France. À Nantes, un jeune de 19 ans tué par balle la nuit dernière près du stade de la Beaujoire. C'est le cinquième mort par arme à feu en deux mois dans la ville. Depuis fin avril, la commune fait face à une vague de règlements de compte, tous liés au trafic de stupéfiants, d'après la police. Nouveaux échanges de frappes entre les États-Unis et l'Iran entre hier et aujourd'hui. Les deux pays s'accusent mutuellement d'avoir violé le cessez-le-feu ces derniers jours. Donald Trump menace d'anéantir la République islamique si la guerre reprend. De son côté, l'Iran affirme sa détermination à défendre sa souveraineté face à l'agression américaine. En foot, un coup d'œil sur la Coupe du Monde. Fini les phases de groupe et place au 16e de finale avec les équipes restantes. Le premier match, c'est ce soir. Afrique du Sud-Canada, coup d'envoi à 21h. La France, de son côté, jouera contre la Suède mardi à 23h. Et puis, le Monde du Livre qui lance une nouvelle campagne nationale pour encourager la lecture cet été. L'idée, c'est de montrer que lire permet de s'évader et d'être libre dans un contexte marqué par la concurrence des écrans et la baisse de la lecture. Mathéo, 7 ans, adore se plonger dans ses livres. On l'écoute.
1: Oui, j'aime bien lire parce que j'apprends des mots et ça m'aide à inventer des personnages ou à penser à des personnages. J'aime bien les BD. Je lis des romans de mon âge et des romans de maman. Le livre avec l'histoire la plus drôle, c'était des BD un peu courtes, mais c'est des trucs drôles. C'est bien de lire parce que tu peux imaginer les personnages et ça t'apprend à bien parler.
0: Voilà des propos recueillis par Julie Pierret. Les responsables du secteur de la littérature incitent en tout cas les Français, à lire juste 15 minutes par jour. Voilà pour l'essentiel de l'actualité. C'est la fin de ce flash. Très bonne journée à tous.

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0: Bonjour, bonjour à tous. Dans l'actualité, d'abord, 11 morts. C'est le bilan du crash d'un avion de tourisme en Meurthe-et-Moselle aujourd'hui. L'appareil qui transportait un groupe de personnes pour un baptême de parachutisme s'est écrasé près de Nancy, sur la commune de Tomblaine. Il n'y a aucun survivant. Le ministre de l'Intérieur est attendu sur place. Manifestation identitaire sous haute surveillance à 17h à Narbonne. Les groupes d'ultra-droite appellent à un rassemblement devant la mairie après la mort de Louis, un mineur de 17 ans battu à mort mardi dernier. Le ministre de l'Intérieur, Laurent Nunez, dénonce une exploitation politique de l'extrême droite et rappelle que la piste raciale est d'ores et déjà écartée par la justice. À Nantes, un jeune de 19 ans tué par balle la nuit dernière près du stade de la Beaujoire. C'est le cinquième mort par arme à feu en 2 mois dans la ville. Depuis fin avril, la commune fait face à une vague de règlements de compte, tous liés au trafic de stupéfiants d'après la police. La canicule commence enfin à s'essouffler. La vigilance rouge ne concerne plus que le Haut-Rhin et le Bas-Rhin. Une alerte maximale qui sera levée ce soir à 22h. Dans le même temps, la mortalité a explosé en France. Sous l'effet des fortes chaleurs, Santé publique France recense déjà environ 1000 décès supplémentaires au-dessus de la normale depuis mercredi. Et avec cette canicule, c'est compliqué de garder son logement au frais. C'est le cas de pas mal d'étudiants qui vivent dans des cités universitaires. Et cela dans des chambres de moins de 10 mètres carrés. C'est la débrouille. Mylène Desbac.
1: Youssef vit dans un crous. Il a son astuce pour fuir la chaleur.
2: Vu que je suis encore en période d'examen, je viens dès le matin à la bibliothèque parce que c'est climatisé, heureusement. Après la fermeture de la BU, j'essaie de trouver un endroit où il y a un système de climatisation générale comme les centres commerciaux. Après, chez moi, j'utilise un ventilateur, mais honnêtement, ça ne sert pas à grand chose parce que ça tourne de l'air chaud.
1: Madère Olivier, plaidoyer pour la Fondation Logement, donne des solutions.
3: Dans les mesures immédiates à mettre en place, ce serait aujourd'hui de créer des places d'hébergement d'urgence rafraîchies pour pouvoir mettre à l'abri les personnes qui vivent à la rue, mais aussi toutes celles qui vivent dans des logements qui surchauffent, et d'avoir des véritables lieux refuges pour les personnes qui sont victimes de la chaleur aujourd'hui, et éviter de revivre un été comme on a eu en 2003 où on a atteint 15 000 morts.
1: En France, on compte environ 35,5% de logements bouilloires.
0: Et puis ce soir, le premier match de 16e de finale de la Coupe du Monde de foot avec l'Afrique du Sud qui va donc affronter le Canada. Coup d'envoi à 21h. Voilà pour l'actualité. Très bonne journée à tous.

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0: Bonjour, bonjour à tous. Dans l'actualité, d'abord, 11 morts. C'est le bilan du crash d'un avion de tourisme en Meurthe-et-Moselle aujourd'hui. L'appareil qui transportait un groupe de personnes pour un baptême de parachutisme s'est écrasé près de Nancy, sur la commune de Tomblaine. Il n'y a aucun survivant. Le ministre de l'Intérieur est attendu sur place. Manifestation identitaire sous haute surveillance à 17h à Narbonne. Les groupes d'ultra-droite appellent à un rassemblement devant la mairie après la mort de Louis, un mineur de 17 ans battu à mort mardi dernier. Le ministre de l'Intérieur, Laurent Nunez, dénonce une exploitation politique de l'extrême droite et rappelle que la piste raciale est d'ores et déjà écartée par la justice. À Nantes, un jeune de 19 ans tué par balle la nuit dernière près du stade de la Beaujoire. C'est le cinquième mort par arme à feu en 2 mois dans la ville. Depuis fin avril, la commune fait face à une vague de règlements de compte, tous liés au trafic de stupéfiants d'après la police. La canicule commence enfin à s'essouffler. La vigilance rouge ne concerne plus que le Haut-Rhin et le Bas-Rhin. Une alerte maximale qui sera levée ce soir à 22h. Dans le même temps, la mortalité a explosé en France sous l'effet des fortes chaleurs. Santé publique France recense déjà environ 1000 décès supplémentaires au-dessus de la normale depuis mercredi. Et avec cette canicule, c'est compliqué de garder son logement au frais. C'est le cas de pas mal d'étudiants qui vivent dans des cités universitaires et cela dans des chambres de moins de 10 mètres carrés. C'est la débrouille. Miline Debac.
1: Youssef vit dans un crous. Il a son astuce pour fuir la chaleur.
2: Vu que je suis encore en période d'examen, je viens dès le matin à la bibliothèque parce que c'est climatisé, heureusement. Après la fermeture de la BU, j'essaie de trouver un endroit où il y a un système de climatisation générale comme les centres commerciaux. Après, chez moi, j'utilise un ventilateur, mais honnêtement, ça ne sert pas à grand-chose parce que ça tourne de l'air chaud.
1: Madère Olivier, plaidoyer pour la Fondation Logement, donne des solutions.
3: Dans les mesures immédiates à mettre en place, ce serait aujourd'hui de créer des places d'hébergement d'urgence rafraîchies pour pouvoir mettre à l'abri les personnes qui vivent à la rue, mais aussi toutes celles qui vivent dans des logements qui surchauffent, et d'avoir des véritables lieux refuges pour les personnes qui sont victimes de la chaleur aujourd'hui, et éviter de revivre un été comme on a eu en 2003 où on a atteint 15 000 morts.
1: En France, on compte environ 35,5% de logements bouilloires.
0: Et puis ce soir, le premier match de 16e de finale de la Coupe du Monde de foot avec l'Afrique du Sud qui va donc affronter le Canada. Coup d'envoi à 21h. Voilà pour l'actualité. Très bonne journée à tous.

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0: Bonsoir à tous. Dans l'actualité, la levée ce dimanche soir des deux dernières vigilances rouges canicule sur le Bas-Rhin et le Haut-Rhin. L'Alsace bascule en orange ce lundi, ce qui sera le cas de l'Île-de-France aussi, ainsi que plusieurs départements du Sud-Est et la Corse. Le pic de chaleur extrême s'atténue enfin avec l'arrivée d'une dégradation orageuse. 18 nouveaux départements du Massif central au Nord-Est sont en alerte orange aux orages jusqu'à demain matin. Un mort, c'est le bilan de cet accident en marge de l'Ironman de Nice, pourtant annulé par la préfecture en raison de la canicule. Un homme de 42 ans à vélo qui a été percuté par une moto ce matin lors d'une sortie sauvage organisée par des triathlètes qui voulaient maintenir l'événement. La collision s'est produite dans un virage sur la commune de Bouillon. Les routes n'étaient pas fermées à la circulation. Une avarie technique serait à l'origine du crash d'avion qui a fait 11 morts ce matin à Tomblaine, près de Nancy, en Meurthe-et-Moselle. L'appareil qui transportait des parachutistes est tombé à la verticale juste après son décollage. Aucun survivant dans le crash. Échec des indépendantistes aux élections provinciales de Nouvelle-Calédonie. Parti divisé, ils se maintiennent à 26 sièges au Congrès contre 24 pour la droite loyaliste unie de Sonia Backès, qui elle progresse fortement. Le camp centriste et modéré s'effondre totalement avec une participation de près de 64%. Et bien ce scrutin renforce la polarisation de l'archipel à l'approche de la reprise des négociations avec Paris. Moins de nouveautés pour la rentrée littéraire 2026, c'est ce que disent les chiffres publiés par Livre Hebdo, Virginie Quénon.
1: Oui, 461 romans paraîtront entre le mois d'août et le mois d'octobre. C'est 23 de moins que l'an dernier. La production française reste stable avec 344 titres. Cette rentrée comptera également 68 premiers romans. Une évolution qui intervient dans un contexte difficile pour le secteur du livre. Les raisons, une baisse de la lecture, notamment chez les jeunes, l'utilisation des écrans et moins de pouvoir d'achat. Côté auteur, certains sont attendus. Amélie Nothomb, Philippe Janeda, Serge Joncourt ou encore François-Henri Désérable. Les acteurs de la filière du livre lancent une campagne nationale pour encourager les Français à lire davantage pendant les vacances d'été.
0: Merci Virginie. Et puis du foot, ce soir c'est le premier 16e de finale de cette Coupe du Monde de foot, un match qui va opposer l'Afrique du Sud au Canada. Coup d'envoi à 21h, la France jouera son 16e de finale contre la Suède mardi à 23h. Voilà pour l'actualité, c'est la fin de ce flash, très bonne soirée à tous.

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0: Bonsoir, bonsoir à tous. Dans l'actualité, la levée ce dimanche soir des deux dernières vigilances rouges canicules sur le Bas-Rhin et le Haut-Rhin. L'Alsace bascule en orange ce lundi, ce qui sera le cas de l'Île-de-France aussi, ainsi que plusieurs départements du Sud-Est et la Corse. Le pic de chaleur extrême s'atténue enfin avec l'arrivée d'une dégradation orageuse. 18 nouveaux départements du massif central au Nord-Est sont en alerte orange aux orages jusqu'à demain matin. Un mort, c'est le bilan de cet accident en marge de l'Ironman de Nice, pourtant annulé par la préfecture en raison de la canicule. Un homme de 42 ans à vélo qui a été percuté par une moto ce matin lors d'une sortie sauvage organisée par des triathlètes qui voulaient maintenir l'événement. La collision s'est produite dans un virage sur la commune de Bouillon. Les routes n'étaient pas fermées à la circulation. Une avarie technique serait à l'origine du crash d'avion qui a fait 11 morts ce matin à Tomblaine, près de Nancy, en Meurthe-et-Moselle. L'appareil qui transportait des parachutistes est tombé à la verticale juste après son décollage. Aucun survivant dans le crash. Échec des indépendantistes aux élections provinciales de Nouvelle-Calédonie. Parti divisé, ils se maintiennent à 26 sièges au Congrès contre 24 pour la droite loyaliste unie de Sonia Backès, qui elle progresse fortement. Le camp centriste et modéré s'effondre totalement avec une partie de près de 64%. Et bien, ce scrutin renforce la polarisation de l'archipel à l'approche de la reprise des négociations avec Paris. Moins de nouveautés pour la rentrée littéraire 2026, c'est ce que disent les chiffres publiés par Livre Hebdo, Virginie Quénon.
1: Oui, 461 romans paraîtront entre le mois d'août et le mois d'octobre. C'est 23 de moins que l'an dernier. La production française reste stable avec 344 titres. Cette rentrée comptera également 68 premiers romans. Une évolution qui intervient dans un contexte difficile pour le secteur du livre. Les raisons, une baisse de la lecture, notamment chez les jeunes, l'utilisation des écrans et moins de pouvoir d'achat. Côté auteur, certains sont attendus, Amélie Nothomb, Philippe Janeda, Serge Joncourt ou encore François-Henri Désérable. Les acteurs de la filière du livre lancent une campagne nationale pour encourager les Français à lire davantage pendant les vacances d'été.
0: Merci Virginie. Et puis du foot, ce soir c'est le premier 16e de finale de cette Coupe du Monde de foot, un match qui va opposer l'Afrique du Sud au Canada. Coup d'envoi à 21h, la France jouera son 16e de finale contre la Suède mardi à 23h. Voilà pour l'actualité, c'est la fin de ce flash, très bonne soirée à tous.

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0: Bonsoir, bonsoir à tous. Dans l'actualité, la levée ce dimanche soir des deux dernières vigilances rouges canicule sur le Bas-Rhin et le Haut-Rhin. L'Alsace bascule en orange ce lundi, ce qui sera le cas de l'Île-de-France aussi, ainsi que plusieurs départements du Sud-Est et la Corse. Le pic de chaleur extrême s'atténue enfin avec l'arrivée d'une dégradation orageuse. 18 nouveaux départements du massif central au Nord-Est sont en alerte orange aux orages jusqu'à demain matin. Un mort, c'est le bilan de cet accident en marge de l'Ironman de Nice, pourtant annulé par la préfecture en raison de la canicule. Un homme de 42 ans à vélo qui a été percuté par une moto ce matin lors d'une sortie sauvage organisée par des triathlètes qui voulaient maintenir l'événement. La collision s'est produite dans un virage sur la commune de Bouillon. Les routes n'étaient pas fermées à la circulation. Une avarie technique serait à l'origine du crash d'avion qui a fait 11 morts ce matin à Tomblaine, près de Nancy, en Meurthe-et-Moselle. L'appareil qui transportait des parachutistes est tombé à la verticale juste après son décollage. Aucun survivant dans le crash. Échec des indépendantistes aux élections provinciales de Nouvelle-Calédonie. Parti divisé, ils se maintiennent à 26 sièges au Congrès contre 24 pour la droite loyaliste unie de Sonia Backès, qui elle progresse fortement. Le camp centriste et modéré s'effondre totalement avec une participation de près de 64%. Et bien ce scrutin renforce la polarisation de l'archipel à l'approche de la reprise des négociations avec Paris. Moins de nouveautés pour la rentrée littéraire 2026, c'est ce que disent les chiffres publiés par Livre Hebdo, Virginie Quénon.
1: Oui, 461 romans paraîtront entre le mois d'août et le mois d'octobre. C'est 23 de moins que l'an dernier. La production française reste stable avec 344 titres. Cette rentrée comptera également 68 premiers romans. Une évolution qui intervient dans un contexte difficile pour le secteur du livre. Les raisons, une baisse de la lecture, notamment chez les jeunes, l'utilisation des écrans et moins de pouvoir d'achat. Côté auteur, certains sont attendus, Amélie Nothomb, Philippe Janeda, Serge Joncourt ou encore François-Henri Désérable. Les acteurs de la filière du livre lancent une campagne nationale pour encourager les Français à lire davantage pendant les vacances d'été.
0: Merci Virginie. Et puis du foot, ce soir c'est le premier 16e de finale de cette Coupe du Monde de foot, un match qui va opposer l'Afrique du Sud au Canada. Coup d'envoi à 21h, la France jouera son 16e de finale contre la Suède mardi à 23h. Voilà pour l'actualité, c'est la fin de ce flash, très bonne soirée à tous.

0: Bonsoir, bonsoir à tous. Dans l'actualité, la levée ce dimanche soir des deux dernières vigilances rouges canicules sur le Bas-Rhin et le Haut-Rhin. L'Alsace bascule en orange ce lundi, ce qui sera le cas de l'Île-de-France aussi, ainsi que plusieurs départements du Sud-Est et la Corse. Le pic de chaleur extrême s'atténue enfin avec l'arrivée d'une dégradation orageuse. 18 nouveaux départements du Massif central au Nord-Est sont en alerte orange aux orages jusqu'à demain matin. Un mort, c'est le bilan de cet accident en marge de l'Ironman de Nice, pourtant annulé par la préfecture en raison de la canicule. Un homme de 42 ans à vélo qui a été percuté par une moto ce matin lors d'une sortie sauvage organisée par des triathlètes qui voulaient maintenir l'événement. La collision s'est produite dans un virage sur la commune de Bouillon. Les routes n'étaient pas fermées à la circulation. Une avarie technique serait à l'origine du crash d'avion qui a fait 11 morts ce matin à Tomblaine, près de Nancy, en Meurthe-et-Moselle. L'appareil qui transportait des parachutistes est tombé à la verticale juste après son décollage. Aucun survivant dans le crash. Échec des indépendantistes aux élections provinciales de Nouvelle-Calédonie. Parti divisé, ils se maintiennent à 26 sièges au Congrès contre 24 pour la droite loyaliste unie de Sonia Backès, qui elle progresse fortement. Le camp centriste et modéré s'effondre totalement avec une partie de près de 64%. Et bien, ce scrutin renforce la polarisation de l'archipel à l'approche de la reprise des négociations avec Paris. Moins de nouveautés pour la rentrée littéraire 2026, c'est ce que disent les chiffres publiés par Livre Hebdo, Virginie Quénon.
1: Oui, 461 romans paraîtront entre le mois d'août et le mois d'octobre. C'est 23 de moins que l'an dernier. La production française reste stable avec 344 titres. Cette rentrée comptera également 68 premiers romans. Une évolution qui intervient dans un contexte difficile pour le secteur du livre. Les raisons, une baisse de la lecture, notamment chez les jeunes, l'utilisation des écrans et moins de pouvoir d'achat. Côté auteur, certains sont attendus, Amélie Nothomb, Philippe Janeda, Serge Joncourt ou encore François-Henri Désérable. Les acteurs de la filière du livre lancent une campagne nationale pour encourager les Français à lire davantage pendant les vacances d'été.
0: Merci Virginie. Et puis du foot, ce soir c'est le premier 16e de finale de cette Coupe du Monde de foot, un match qui va opposer l'Afrique du Sud au Canada. Coup d'envoi à 21h, la France jouera son 16e de finale contre la Suède mardi à 23h. Voilà pour l'actualité, c'est la fin de ce flash, très bonne soirée à tous.

Alex Miller vient d'ouvrir le BCC Radio Show avec le premier titre de son tout nouvel album More Country Than You, sorti le 10 avril. C'était Too Much Fun, une belle reprise pleine d'énergie de Daryl Singletary. Pour la petite histoire, Alex a choisi ce titre en hommage à son grand-père, dont c'était la chanson favorite. On enchaîne avec le style honky-tonk du Texan David Lewis. Artiste indépendant, David est originaire de Belleville, une petite ville située quelque part entre San Antonio et Houston. Sa passion, remettre la country authentique au goût du jour. David Lewis, Fruit Board Full of Roses.

Aidan Kaufman avec Call It Country, un titre écrit pour tous ceux qui pensent que la country a perdu son âme. Originaire de Knoxville dans le Tennessee, Aidan a un parcours atypique. Ancien joueur de baseball universitaire, il a décidé de troquer ses gants pour une guitare alors qu'il était encore étudiant à la Cumberland University. Il a fait ses armes sur la scène locale avant de sortir son premier single en 2018, s'imposant rapidement grâce à sa voix puissante et son style sans compromis. Aujourd'hui, il s'impose à la radio et on le retrouve régulièrement au sommet des charts country. Le voici une fois de plus avec la chanson titre de son nouvel EP qui vient de paraître, Goner, Aidan Kaufman.

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3: Miran 2026, c'est la country américaine dans toute sa puissance. New Miran Country and Rock Festival 2026, préparez-vous.
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3: Le deuxième New Miran Country and Rock Festival 2026 aura lieu du 10 au 14 juillet à Miran dans le Gers. Parmi les têtes d'affiche, Ricochet, les figures de proue de la New Country américaine des années 90. Le groupe s'est imposé sur la scène US avec des succès numéro 1 dans les charts country, un album certifié disque d'or, récompensé et nommé à plusieurs reprises aux ACM et CMA Awards. Après son intronisation à l'Oklahoma Music Hall of Fame, Ricochet, légende de la country américaine, fera vibrer Miran en juillet 2026. On écoute Blink of an Eye, Ricochet dans les news de Nashville.

sur la scène du deuxième New Mirror Country Rock Festival 2026, George Ducasse est une figure essentielle de la country des années 90. Chanteur et auteur-compositeur respecté, il incarne une country musique à l'écriture soignée, mêlant tradition et enquêtante, dans un esprit vintage et authentique. George Ducasse s'inscrit dans une country traditionnelle des années 90, héritée d'Alan Jackson et Clint Black, portée par une sensibilité mélodique élégante, parfois proche de la pop country émotionnelle à la Roy Orbison. On écoute Crying Time, George Ducasse dans les News de Nashville.

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8: Les Bootleggers feront trembler la grande scène du festival de Mirand cet été. Pour fêter ce nouveau disque avec eux dans le Gers, votre précommande est aujourd'hui vitale. Rejoignez les rangs des coproducteurs dès maintenant. Soutenez Didier Serré et sa bande en tapant Bootleggers dans la barre de recherche sur ulule.fr. C'est le moment de réserver votre pack collector. Chaque don compte pour que ce rock'n'roll résonne à Mirand. On se quitte avec le titre For You Vietnam Vets. Les Bootleggers dans les News de Nashville.

les news de Nashville avec Allison. En attendant la semaine prochaine, rendez-vous sur le www.bigcactuscountry.fr. Alors, à la semaine prochaine.

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1: L'illustre Trey Ansley vient de sortir son nouvel album, le très attendu Can't Outrun the Blues, sorti le 6 mars 2026 chez Pinecastle Records. Guitariste exceptionnel et double lauréat du trophée IBMA de guitariste de l'année, Trey nous montre ici tout son talent. Il est ultra rapide, précis et plein de feeling, autrement dit un véritable virtuose du flat picking. On l'écoute avec une belle reprise de Up on the Cripple Creek, un classique du groupe The Band qui date de 1969, revisité en compagnie des légendes de Nitty Gritty Dirt Band. L'album réunit également d'autres grands noms comme Molly Tuttle, Steve Wariner et Vince Gill. Le nouveau Trey Ansley.

On va rester dans le pur son Roots avec Degarmento and the Iron Mules, le groupe de l'Idaho qui vient de sortir son nouvel album River of No Return, un disque brut et authentique que vous avez pu découvrir dans les news de Nashville, présenté par Allison. En 1977, Doug avait 16 ans et il a assisté à un concert mémorable, celui de Waylon Jennings. Un choc pour lui qui ne l'a jamais quitté. Aujourd'hui, il transmet cette flamme à son fils, Degarmento Jr., que l'on retrouve à la guitare. Ici, pas de synthé, pas de pop, juste de la pédale style et l'esprit outlaw pur jeu. River of No Return part d'une rivière que l'on ne peut pas remonter. Une belle métaphore sur les regrets et les chemins sans retour. Ambiance, voyage garanti. Degarmento and the Iron Mules.

Charlie Crockett vient de sortir son tout nouvel album Age of the Ram, un disque de 20 titres coproduits avec Shooter Jennings, le fils de l'illustre Waylon Jennings, qui vient clore cette ambitieuse trilogie commencée en 2025. Voici Crazy Woman Ridge, un morceau personnel et très cinématographique, inspiré d'un lieu réel au Texas. Du son Outlaw Country pur jus, Charlie Crockett.

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À l'instant, c'était Wes Bellis avec le titre Look That Way. Vous avez certainement reconnu cette voix rocailleuse, c'est bien sûr l'ancien leader et chanteur charismatique des Steelwoods. Il trace désormais sa route en solo avec ce projet très personnel, imprégné d'influence gospel, qui annonce son album On My Way Home, à paraître le 24 juillet prochain. On enchaîne avec l'un des artistes les plus productifs de la scène indépendante, Colby Acuff. Toujours fidèle à son style outlaw authentique, il nous livre le premier extrait de son 7e album studio, Handmade Horsepower, attendu pour le 2 juin prochain. Colby Acuff, Long Way From The Bottom.

l'instant, c'était le retour en force du duo Thompson Square avec le titre « Lay It On Me », une chanson festive, typiquement sudiste et marécageuse. On va terminer en beauté avec la reine des rednecks qui reprend son trône. Gretchen Wilson ressort les guitares pour un clin d'œil à son tube légendaire Redneck Woman. 22 ans plus tard, elle n'a rien perdu de son énergie, rappelant que le redneck, c'est ce bouseux américain, fier de ses racines, qui préfère son vieux pick-up au luxe et qui vous dit ce qu'il pense droit dans les yeux. Gretchen Wilson, Redneck Shit. Allez, je vous dis à très bientôt pour une nouvelle émission Big Cactus Country Radio Show. Bye bye!

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